0: Mesdames et messieurs, s'il vous plaît, soyez prêts pour Aaron Shuba et Albatraos. C'est parti.
1: Zum Schluss Aaron Shuba mit I'm an Albatross.